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1: Bonjour à tous et à toutes sur Ozone FM. Il est l'heure de votre météo du vendredi sur Châtellerault et ses alentours. Ce matin, attendez-vous à des nuages et des éclaircies. Pour les températures, elles seront autour de 18 degrés ce matin. Quelques précipitations sont possibles. Dans l'après-midi, des nuages persistants. Les températures monteront jusqu'à 23 degrés. Ce soir, un beau soleil, il fera environ 22 degrés. Aujourd'hui, les températures varient entre 17 et 24 degrés. Passez une belle journée sur Ozone FM.
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1: On peut dire que c'est sans nul doute l'enfant, le joueur emblématique même du club de Manchester United. Lui, c'est Sir Bobby Charlton. Un palmarès, un parcours, une vie exceptionnelle pour ce footballeur. Une existence qui a tenu qu'à un fil également. Né le 11 octobre 1937 dans le nord de l'Angleterre, Bobby Charlton, de son vrai prénom Robert Charlton, a 15 ans à peine quand il intègre le club des jeunes mancuniens. Il devra néanmoins attendre quelques saisons pour qu'il foule un terrain de football en tant que professionnel. Il fait partie de ces jeunes joueurs recrutés ou du moins surveillés de près par le mythique coach Matt Busby. Ces joueurs s'appelleront d'ailleurs les Busby Babes. Le talent de Bobby va vite taper dans l'œil de celui-ci. En 1956, il devient professionnel. Le milieu de terrain débute en première division anglaise. La saison suivante, il remporte son premier titre, le championnat d'Angleterre avec Manchester. Champion en 1957, le club rouge et blanc a donc le droit de disputer la fraîche Coupe d'Europe des clubs champions. Une compétition au cours de laquelle les Mancuniens font bonne figure, se hissant jusqu'en demi-finale face à l'Étoile Rouge de Belgrade. Mais le 6 février 1958, juste après leur rencontre face aux Yougoslaves, les Busby Babes de Manchester font escale avec leur avion à Munich avant de rentrer en Angleterre. Le froid, le givre et l'état du tarmac firent s'écraser l'engin au bout de la piste aéroportuaire munichoise, tuant 23 personnes des 44 occupants de l'avion, dont 8 joueurs du club. Tentant de sauver les leurs, Bobby Charlton et Matt Busby, eux, s'en sortent vivants de ce crash, mais tout était à reconstruire pour les Red Devils. Qu'importe, Bobby s'accroche, fera même mieux que cela, avec l'équipe d'Angleterre tout d'abord, en remportant la Coupe du Monde à domicile en 1966, s'adjugeant même le Ballon d'Or cette même année. 2 ans plus tard, 10 ans après le drame de Munich, les Mancuniens menés par Charlton et un certain George Best, entre autres, enlèveront la Coupe aux grandes oreilles, au nez et à la barbe du Benfica Lisbonne de Zébio. Les péripéties qui font de Bobby, certainement, le joueur de légende d'Angleterre par excellence. Allez, on se donne rendez-vous demain pour d'autres histoires d'un jour avec Mémoire Sport.
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2: Bonjour à tous et à toutes sur Ozondes FM. Il est l'heure de votre météo du vendredi sur Châtellerault et ses alentours. Ce matin, attendez-vous à des nuages et des éclaircies. Pour les températures, elles seront autour de 18 degrés ce matin. Quelques précipitations sont possibles. Dans l'après-midi, des nuages persistants. Les températures monteront jusqu'à 23 degrés. Ce soir, un beau soleil, il fera environ 22 degrés. Aujourd'hui, les températures varient entre 17 et 24 degrés. Passez une belle journée sur Ozondes FM.

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Un griot, naître dans une famille de griots, c'est déjà une école. 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

0: Bonjour à tous sur Ozondes FM. Voici votre point météo de midi pour Châtellerault et sa région. Ce vendredi après-midi, un ciel couvert avec environ 22 degrés. Ce soir, un temps magnifique, il fera autour de 22 degrés. Et pour demain, samedi matin, prévoyez des averses légères avec 17 degrés au réveil. Tout de suite, retrouvez Histoire d'un jour avec Guillaume Barret. Bon après-midi sur Ozondes FM.
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2: On peut dire que c'est sans nul doute l'enfant, le joueur emblématique même du club de Manchester United. Lui, c'est Sir Bobby Charlton. Un palmarès, un parcours, une ville exceptionnelle pour ce footballeur. Une existence

de près par le mythique coach Matt Busby. Ses joueurs s'appelleront d'ailleurs les Busby Babes. Le talent de Bobby va vite taper dans l'œil de celui-ci. En 1956, il devient professionnel. Le milieu de terrain débute en première division anglaise. La saison suivante, il remporte son premier titre, le championnat d'Angleterre avec Manchester. Champion en 1957, le club rouge et blanc a donc le droit de disputer la fraîche Coupe d'Europe des clubs champions. Une compétition au cours de laquelle les Mancuniens font bonne figure, se hissant jusqu'en demi-finale face à l'Étoile Rouge de Belgrade. Mais le 6 février 1958, juste après leur rencontre face aux Yougoslaves, les Busby Babes de Manchester font escale avec leur avion à Munich avant de rentrer en Angleterre. Le froid, le givre et l'état du tarmac firent s'écraser l'engin au bout de la piste aéroportuaire munichoise, tuant 23 personnes des 44 occupants de l'avion, dont 8 joueurs du club. Tentant de sauver les leurs, Bobby Charlton et Matt Busby, eux, s'en sortent vivants de ce crash, mais tout était à reconstruire pour les Red Devils. Qu'importe, Bobby s'accroche, fera même mieux que cela, avec l'équipe d'Angleterre tout d'abord, en remportant la Coupe du Monde à domicile en 1966, s'adjugeant même le Ballon d'Or cette même année. 2 ans plus tard, 10 ans après le drame de Munich, les Mancuniens menés par Charlton et un certain George Best, entre autres, enlèveront la Coupe aux grandes oreilles, au nez et à la barbe du Benfica Lisbonne de Zebio. Les péripéties qui font de Bobby certainement le joueur de légende d'Angleterre par excellence. Allez, on se donne rendez-vous demain pour d'autres histoires d'un jour avec Mémoire Sport.

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2: Bonjour à tous, vous êtes bien sur Ozon FM. Voici votre météo pour cet après-midi et la soirée pour Châtellerault et ses alentours. Ce vendredi après-midi, un ciel couvert, avec environ 22 degrés. En soirée, un temps ensoleillé, il fera autour de 22 degrés. Bon après-midi sur Ozon FM

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Bonjour à tous, vous êtes bien sur Ozone FM. Voici votre météo pour cet après-midi et la soirée pour Châtellerault et ses alentours. Ce vendredi après-midi, un ciel couvert, avec environ 22 degrés. En soirée, un temps ensoleillé, il fera autour de 22 degrés. Bon après-midi sur Ozone FM.

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1: Bonjour, vous êtes sur Osons FM et voici votre météo du week-end pour Châtellerault et ses alentours pour ce samedi 29 août et ce dimanche 30 août. Samedi, des averses légères avec des températures entre 17 et 23 degrés. Des précipitations sont très probables, pensez à votre parapluie. Dimanche, un ciel couvert entre 17 et 25 degrés. Passez un excellent week-end sur Osons FM.
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0: Bonsoir à tous sur Ozone FM. Voici votre météo du soir pour Châtellerault et sa région. Ce vendredi soir, un beau soleil avec environ 22 degrés. Demain samedi, la journée sera marquée par des averses légères, avec des températures comprises entre 17 et 23 degrés. Passez une bonne soirée sur Ozone FM.
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1: Bonjour, vous êtes sur Ozons FM et voici votre météo du week-end pour Châtellerault et ses alentours pour ce samedi 29 août et ce dimanche 30 août. Samedi, des averses légères avec des températures entre 17 et 23 degrés. Des précipitations sont très probables, pensez à votre parapluie. Dimanche, un ciel couvert entre 17 et 25 degrés. Passez un excellent week-end sur Ozons FM.
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Bonsoir à tous sur Ozone FM. Voici votre météo du soir pour Châtellerault et sa région. Ce vendredi soir, un beau soleil avec environ 22 degrés. Demain samedi, la journée sera marquée par des averses légères, avec des températures comprises entre 17 et 23 degrés. Passez une bonne soirée sur Ozone FM. 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